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1: Retour à l'électronique sur la contemporaine et à un compositeur estampillé GRM. Commande de Radio France, Birds de Daniel Teruggi est une œuvre puissante. Philosophique, ornithologique, liturgique, cette partition fait appel à un matériel sonore varié. Signaux acoustiques produits par les oiseaux mêlant chants, battements d'ailes ou picotements, symbolisme avec le son des avions, mythologie avec l'évocation du phénix symbolisé ici par l'écriture du compositeur. L'acousmatique, nous dit Teruggi, fonctionne ici comme un télescope qui nous projetterait dans un monde uniquement ornithologique, virtuel et atteignable seulement à travers notre imaginaire.

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1: Le regretté Jean-Claude Risset, un des champions et des pionniers de l'électronique dans la création musicale, aborde le thème des oiseaux dans une de ses compositions majeures, Sud. La pièce, commande du ministère de la Culture à l'initiative du GRM, utilise principalement des sons enregistrés dans le massif des Calanques à Marseille, ville où l'homme s'est éteint en novembre 2016. Le naturalisme y affronte l'électronique dans un élan tout de contrôle, de maîtrise et de passion.

Deux compositeurs ont particulièrement marqué la musique hongroise depuis la Deuxième Guerre mondiale. Et tous les deux ne s'appellent pas Jacqueline, comme chez Ionesco, mais Georg. Georg Ligeti et Georg Kurtág, qui se demandent quel est le mot « What is the word ?» Il traduit musicalement, en s'inspirant de l'œuvre de Samuel Beckett, cette hésitation qui tourne à la recherche désespérée.

Yatekok, c'est le jeu dans toutes ses dimensions, au plus près de l'idée, de l'improvisation ou du journal intime. Yatekok est sans doute le recueil qui parle le mieux de Georg Courtag. Ce que l'on aurait appelé en d'autres temps un tombeau est aussi un genre musical naturel pour Courtag. Celui qui vient fut écrit en hommage au compagnon disparu de la thérapeute qui sut aider Courtag à retrouver la voie de sa créativité.

Surprenante adaptation à l'orgue de la Musica Ricercata de Georg Ligeti, capricieuse en effet et envoûtante. Avec son concerto pour violon, Ligeti se lance à la recherche d'échelles étrangères au chromatisme tonal institué par Bach près de 3 siècles auparavant. Scordatura, ocarina et flûtes à coulisses invitent à une élégie lyrique et étrange.

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1: D'un concerto l'autre, au titre très beethovenien, Quasi una fantasia, un concerto qui ne dit pas son nom et qui est un peu la quintessence du style de Courtac, spatial, contrasté à l'écriture archéologique et pourtant si personnelle.

Même si les pièces pour cymbalum seul sont rares dans la production des deux Görg, leur musicalité particulière les fait situer sans ambiguïté du côté d'une Hongrie présente et passée. On retrouve le cymbalum dans les messages de feu demoiselle Hervé Trusova de Görg Kurtág et son enchaînement dense et direct des idées. Comme une histoire de la femme solitaire initiée par Monteverdi et prolongée ainsi avec les mots de Rima Dalloche.

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un pur joyau que ce deuxième quatuor de Georg Ligeti. Avec Beethoven et Webern d'un côté, Bartok également, Ligeti affirme, avec un petit effectif ô combien emblématique, un style très fort, organique et contrasté, extrêmement virtuose, s'inspirant de textures bien plus que de thèmes mélodiques. Georg Kurtak, lui aussi, mais à sa façon tout aussi personnelle, réalise à merveille cet apparent grand écart entre tradition et personnalité unique.

prestissimo menaçant et burlesque, sostenuto strident, presto bizarre et rubato. Les indications de Georg Ligeti laissent présager tout un monde, microscopique et envoûtant. Et ce sont là encore des indications toutes seules qui nomment les trois mouvements de Stell pour très grand orchestre, réalisé pour l'Orchestre Philharmonique de Berlin et son chef de l'époque, grand ambassadeur de la musique de son temps, Claudio Abbado.

Donnerstag Abschied, soit jeudi de l'adieu, la toute fin de Donnerstag Auslicht, jeudi de lumière, le quatrième opéra du monumental cycle de 7 opéras, cycle intitulé Licht, lumière, de Karlheinz Stockhausen. Ce jeudi de lumière, opéra en une salutation, trois actes et un adieu, fut le premier des 7 opéras à avoir été composé entre 1977 et 1980, la création en ayant été donnée à la Scala de Milan le 15 mars 1981. Nous écoutions ici la version discographique du compositeur à la tête de l'Orchestre Philharmonique de la radio néerlandaise, l'ensemble intercontemporain étant également de la partie sous la battue de Peter Hudewijs. À la trompette soliste, si pure, si marquante, c'était le propre fils du compositeur Markus Stockhausen. À noter que c'est dans cet opéra que Stockhausen met en scène un élément autobiographique central dans sa vie, l'assassinat de sa mère par les nazis. La ville de Cologne a été un centre crucial pour le développement artistique et les innovations musicales de Stockhausen, comme elle l'a été pour beaucoup d'autres créateurs. Nous allons ainsi poursuivre au gré des envies autour de cette simple thématique, Cologne. Voici Der ewige Tag, le jour éternel, œuvre pour chœur mixte, grand orchestre et dispositif électronique en temps réel du compositeur Jörg Oehler.

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1: Der ewige Tag, le jour éternel pour chœur mixte, grand orchestre et électronique en temps réel, de l'allemand né à Leverkusen en 1944, Jörg Oehler. L'orchestre symphonique de la radio de Cologne, la VDR, était dirigé par Semyon Bischkov. Oehler a étudié à la fameuse Hochschule für Musik und Tanz, l'école supérieure de musique et de danse de la ville de Cologne, et a étroitement collaboré avec le studio de musique électronique de la VDR, marchant en quelque sorte dans les pas de Stockhausen, son aîné, comme tant d'autres. Il a contribué au développement de la musique électronique, a créé plusieurs œuvres importantes dans la ville de Cologne. Pour parfaire le tout, il a même choisi de vivre à Cologne, où il a longuement influencé la scène musicale contemporaine. À présent, un des géants de la création contemporaine au XXe siècle, ayant lui aussi des liens significatifs avec la ville de Cologne. Il s'agit du compositeur des Soldats, Bernd Alois Zimmermann. Il a notamment enseigné la théorie musicale et la composition à l'École supérieure de musique, endroit qui le vit étudiant en musique. C'est à Cologne qu'il a créé son opéra Die Soldaten. Pour l'heure, nous écoutons son concerto en forme de pas de trois pour violoncelle et orchestre, composé entre 1965 et 66, œuvre qui appartient à sa troisième période créatrice, la période dite pluraliste, phase durant laquelle il a intégré divers styles et techniques, y compris des éléments de jazz, de musique ancienne et de citations musicales.

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1: Le concerto en forme de pas de trois de Bernd Alois Zimmermann, une partition divisée en cinq mouvements, une introduction intitulée « Dans la vallée des songes », un allegro titré « La fée, Don Quichotte et la sentimentale », l'adagio central « Les trois signes blancs », suivi du tempo di marcia « Les trois paladins », et enfin pour conclure, « Blues et coda », la fée, le violoncelle et la contrebasse. Au violoncelle solo, c'était un des super solistes les plus importants pour la création musicale au XXe siècle, à l'instar du regretté Heinrich Schiff, à savoir Siegfried Palm, mort en 2005. L'orchestre symphonique de la radio de Baden-Baden était dirigé par le grand Ernest Bourg, un enregistrement paru pour la première fois sur un vinyle Vergo en 1972. À suivre, l'Argentin né à Buenos Aires en 1931, qui s'installa à Cologne dès 1957 et qui, à peine arrivé, fonda son ensemble deux ans plus tard en 1958.

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Le tango allemand de Kagel, interprété par le compositeur lui-même, dont on entendait la voix et les sifflements. Alejandro Barletta était au bandoneon, Jorge Ricci était au violon et Carlos Roque Alsina au piano. Cet enregistrement fut réalisé le 19 mai 1978. Sur la réédition digitale remasterisée par Kagel lui-même en 2006 et présentée sur un disque en édition limitée pour les 75 ans du compositeur, l'homme écrivit ce qui suit. Probablement que personne ne peut expliquer ce qu'est réellement la musique et en quoi elle consiste. Cela m'a toujours travaillé. Je suis convaincu que je suis devenu compositeur car je croyais qu'en jetant des notes sur le papier à musique, je pourrais trouver les réponses. En vain. Je ne suis plus si jeune désormais, mais je suis vraiment heureux qu'aucune définition valide n'ait émergé. Le mystère persiste. »

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1: Oblak Semen pour trombone solo de et par Vinko Globokar, le compositeur et tromboniste franco-slovène né en 1934. Cette œuvre fut composée en 1996. Elle est caractérisée par l'utilisation de techniques étendues et une exploration sonore approfondie du trombone, exigeante mais ne perdant jamais de vue le plaisir musical. Ici, on peut parler de trombone augmenté sans risque de se tromper. À l'instar de Mauricio Kagel, Karl-Heinz Stockhausen ou Bernd Alois Zimmermann, Globokar a enseigné la composition à la Musikhochschule de Cologne. Dans son cas, ce fut de 1967 à 1976. En 1969, il créa son groupe d'improvisation libre, New Phonic Art, à Cologne. Enfin, il a collaboré avec ses pairs, notamment Stockhausen, sur certaines compositions. Cologne, on l'a compris, fut et reste un centre très important pour la création musicale mondiale. De nos jours, la ville continue d'accueillir des événements importants, tels le festival Soundtrack Cologne, dédié à la musique de films, de télévision et de jeux vidéo. La ville accueille également le festival Artbrücken, Musik für Köln, dédié à la création contemporaine. L'école de musique par laquelle tous les grands compositeurs que nous avons écoutés jusqu'ici sont passés continue de former des musiciens et des compositeurs de renommée internationale. Enfin, notons que la ville accueille en son sein le célèbre ensemble Musikfabrik. Écoutons maintenant le concerto opus 79 pour saxophone alto et orchestre à cordes de Krzysztof Meyer, compositeur polonais né en 1943, qui enseigna à la Hochschule für Musik à Cologne dès 1987.

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1: Le concerto pour saxophone alto et orchestre à cordes, opus 79, de Krzysztof Meyer, qui fut l'élève de Nadia Boulanger et de Krzysztof Penderecki, et accessoirement l'ami de Shostakovich. Cette composition de 1993 fut dédiée au saxophoniste américain John Edward Kelly, qui créa l'œuvre en 1994. Il nous l'interprétait ici, avec l'orchestre de chambre de la radio néerlandaise, dirigé par Micha Hamel, dans ce qui constitue le premier enregistrement mondial de l'œuvre en 2012, 3 ans avant le décès du saxophoniste, des suites d'un cancer. Retrouvons Karlheinz Stockhausen avec une de ses œuvres phares, Cyclus, que l'on peut traduire par cycle, bien sûr, mais aussi par cyclique ou cycle de vie. Cette œuvre fut composée en 1959 pour percussion solo. Depuis plus de 6 décennies, cette partition a connu divers enregistrements, apportant tous leur eau au moulin, leur eau de Cologne, allez, j'ose, ville où officie le plus la percussionniste allemande Léonie Klein, que nous allons écouter sur son tout premier disque paru chez Vergo en 2018, Gathering Thunders, c'est-à-dire Rassemblement de tonnerres.

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1: Zyklus de Karlheinz Stockhausen, interprété par la percussionniste Leonie Klein. Sur l'album qui nous fit découvrir cette extraordinaire percussionniste, dont la carrière est vouée à la musique contemporaine, on trouve également des partitions de Xenakis, Lachenmann et Edvösch, entre autres. Hans Werner Henze, comme tous les compositeurs de notre voyage depuis 2 heures sur la contemporaine, a eu des liens forts avec la ville de Cologne, où il enseigna de 1980 à 91. Plusieurs de ses œuvres, comme son Requiem, furent créées à Cologne, et enfin, comme bien d'autres, Henze a collaboré régulièrement avec des ensembles ou des institutions basées à Cologne, la ville qu'on associe néanmoins le plus à un de ses pairs, Karlheinz Stockhausen. Nous allons écouter la symphonie numéro 9 de Henze, composée et créée en 1997. C'est une symphonie chorale dédiée aux héros et martyrs de l'antifascisme allemand. Le texte, écrit par le poète Hans-Ulrich Streichel, est basé sur le roman Das Siebte Kreuz, la septième croix, d'Anna Segers, qui raconte la tentative d'évasion de 7 prisonniers du camp de concentration de Westhofen, dont un seul survivra. L'œuvre est divisée en 7 mouvements, chacun reflétant une partie de l'histoire. Die Flucht, l'évasion, décrit la tentative d'évasion des prisonniers. Bei den Toten, parmi les morts, évoque les morts et les souffrances des prisonniers. Bericht der Verfolger, rapport des poursuivants, décrit la poursuite des évadés par les autorités.

maturité. Der Platan spricht, le platane parle, un arbre parle, symbolisant la nature, témoin des horreurs. Der Sturz, la chute, représente la capture et la chute des prisonniers. Nachts im Dom, une nuit dans la cathédrale, narre un épisode où le fugitif, personnage central de la symphonie, vit une expérience délirante. Il s'agit du mouvement le plus dense. Enfin, Die Rettung, le sauvetage, dépeint l'évasion finale du fugitif, bien que l'issue reste ambiguë.

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1: La 9e symphonie de Hans Werner Henze, interprétée ici par le chœur et l'orchestre de la Radio de Berlin, dirigée par Marek Janowski. Aux éléments évoqués avant la diffusion de cette œuvre monumentale, rajoutons pour conclure que cette partition traite de thèmes qui ont profondément marqué Henze, notamment son expérience personnelle en tant que jeune soldat pendant la Seconde Guerre mondiale. L'œuvre explore la brutalité, la souffrance et la résistance face à l'oppression, tout en offrant une réflexion sur la foi

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1: Ich bin ein Berliner, aurait pu s'écrier John Adams lorsqu'il apprit que le label autoproduit de l'Orchestre Philharmonique de Berlin, à savoir Berliner Philharmoniker Recordings, allait lui consacrer entièrement un de ses luxueux coffrets au format italien. On a déjà eu l'intégrale des symphonies de Schubert par Arnoncourt, celle de Sibelius par Rattle, ou bien encore le dernier concert d'Abbado avec la phalange berlinoise, entre autres merveilles. Sont réunis dans ce coffret les enregistrements des partitions Short Ride in a Fast Machine, Cité Noire, Lollapalooza, Scheherazade 2, The One Dresser, The Gospel According to the Other Mary et enfin Harmonie Lehre. Les chefs d'orchestre sollicités sont Gustavo Dudamel, Alan Gilbert, Kirill Petrenko, Simon Rattle et John Adams lui-même. Le titre de l'œuvre, Harmonie Lehre, littéralement l'enseignement de l'harmonie, composé en 1984-85 par l'Américain, se réfère au traité d'harmonie de Schoenberg. Les premières et deuxièmes parties de l'œuvre sont le fruit d'un rêve commis par le compositeur. Enfin, la partie centrale s'inspire, quant à elle, de la pensée de Carl Jung. C'est John Adams qui dirige ici les Berliner Philharmoniker en septembre 2016. Il nous invite à la libération de nos énergies créatives.

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1: Harmonie Lyrée de John Adams, interprétée par les Berliner Philharmoniker, placée sous la direction du compositeur. Si l'Américain a pu se sentir quelque peu berlinois avec un tel écrin pour interpréter sa musique, il y a des compositeurs qui, eux, sont berlinois de souche. Helmut Oehring fait partie de cela. Né à Berlin-Est en 1961, son instrument est la guitare. Il se considère en partie comme compositeur autodidacte. Il a reçu divers prix et a déjà vu nombre de ses œuvres gravées au disque. Nous écoutons une partition pour alto solo intitulée Sexton A, l'interprétation de Paul de Klerk. 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
1: Après Sexton A, Sexton en allemand voulant dire sacristain, œuvre du berlinois Helmut Oehring, interprétée par l'altiste Paul de Klerk, retour au coffret John Adams, édité dans une luxueuse parure chez Berliner Philharmoniker Recordings. Nous écoutons cette fois The Wound Dresser, que l'on peut traduire par le guérisseur ou bien encore le soignant, une œuvre pour baryton et orchestre d'un très beau lyrisme aux teintes élégiaques, composée par Adams à la fin des années 80 sur un poème de Walt Whitman alors que l'homme était assistant médical volontaire durant la guerre entre les États, la fameuse guerre de sécession qui eut lieu de 1861 à 1865. L'œuvre est ici interprétée par le baryton Georg Nigel. Les Berliners sont dirigés par celui qu'ils ont élu pour être leur guide pour les années à venir, à savoir le russe Kirill Petrenko.

0: The One Dresser de John Adams, qui adaptait en 1988 un poète américain qui fut témoin de l'horreur de la guerre de sécession. Les Berliners dirigés par Kirill Petrenko et le baryton autrichien Georg Nigel.
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0: Continuons à jouer avec le rapport à la ville de Berlin. Quand ce n'est pas des Berliner Philharmoniker qu'il s'agit, ou bien encore d'un compositeur né à Berlin, on peut évoquer un compositeur allemand qui, même s'il n'est pas né en la capitale allemande, y a quelque peu élu domicile pour sa carrière, par exemple. Il s'agit d'Enno Poppe, né en 1969. Il a étudié à Berlin avec Friedrich Goldmann et Gösta Neuwirth. Depuis 1998, il dirige l'ensemble Mosaïque de Berlin, qui se consacre à la musique contemporaine. Il enseigne, il reçoit régulièrement des commandes, il est détenteur du prix Ernst von Siemens. Nous allons écouter Trauben, raisin en français, œuvre pour piano, violon, alto et violoncelle, composée en 2005 pour honorer une commande du Festival Ars Musica de Bruxelles, où elle fut créée. Elle est ici interprétée par l'ensemble Mosaïque, évoquée il y a quelques secondes par votre serviteur, et enregistrant la Villa Siemens à Berlin en 2011.

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1: Après Trauben de Enno Poppe, interprété par l'ensemble Mosaïque de Berlin, retrouvons le compositeur berlinois Helmut Oehring avec une œuvre particulièrement réjouissante, voire jubilatoire, composée en collaboration avec la compositrice Iris Ter Schieforst en 1997. Une œuvre pour violon, violoncelle, piano et clavier électronique, la partie électronique ayant une importance capitale ici. Cette œuvre en cinq parties a pour petit nom Presens, hommage direct au trio Présence de Bernd Alois Zimmermann, sous-titré Ballet Blanc. Les cinq parties sont intitulées Introduction et pas d'action, pas de deux, solo, pas de deux, et enfin pas d'action et finale.

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1: Sur La Contemporaine, nous écoutions Presence, œuvre pour violon, violoncelle, piano et clavier électronique de Helmut Hönring et Iris Ter Schifforst, enregistrée par l'ensemble instrumental Ictus.

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1: Short Ride in a Fast Machine, une des œuvres les plus célèbres de John Adams, inspirée, cela peut se deviner, par le sport automobile. Et, là c'est pour les fans, l'accélération rapide d'une Lamborghini. Interprétation des Berliner Philharmoniker, dirigée par Alan Gilbert. Place à présent à une œuvre composée 30 ans après Short Ride in a Fast Machine et créée l'année de sa composition, en 2015. Il s'agit de Scheherazade II, que John Adams a baptisé ainsi, sans doute par déférence pour un certain Rimsky-Korsakov. D'autant plus que sa partition s'apparente, comme celle de son aîné, à une symphonie avec violon principal. Le thème est celui de la violence faite aux femmes aujourd'hui et de tout temps. Scheherazade n'a pas été choisie au hasard. Rappelons que cette héroïne des Mille et Une Nuits a su par ruse rester en vie face à un terrible et sanguinaire sultan. Adams prend également pour exemple, et pour s'inscrire dans notre époque,

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1: Sur La Contemporaine, nous écoutions Scheherazade 2 du minimaliste américain John Adams, bien qu'il soit devenu un peu surfait de dire minimaliste, tant l'homme a brassé large dans ses recherches et dans ses créations. Retour 20 ans en arrière avec Lollapalooza, courte pièce composée en guise de cadeau d'anniversaire pour les 40 ans de Simon Rattle, qui était déjà depuis de nombreuses années un collaborateur et ami précieux de John Adams. Cette partition fut créée, c'est logique, par le dédicataire à la tête de son City of Birmingham Symphony Orchestra le 10 novembre 1995. 4 ans plus tard, Rattle allait succéder à Claudio Abbado à la tête des Berliner Philharmoniker. Néanmoins, dans le coffret consacré à Adams, ce n'est pas lui qui mène la phalange berlinoise dans ses quelques pages de rythme et de couleurs, mais le chef Alan Gilbert, ici en décembre 2016.

cour, vibraphone et gamelan en version d'une seule pièce. Certains de ces instruments sont utilisés dans cet extrait qui parle de la lumière, mais qui en même temps nous présente une masse sonore assez dense, presque trop, on a l'impression, pour laisser sortir un rayon lumineux. Mais partons maintenant dans l'espace, musicalement bien sûr, pour écouter le cycle pour piano seul intitulé « Des astres » de Philippe Racine, que le musicien a composé entre 2004 et 2006. Je vous propose d'écouter une partie de ce cycle en évitant le mouvement intitulé « Astre noir ». Par contre, on n'évitera nullement la pièce de Shai Cohen qui suit et se nomme « Le saut dans l'obscurité ».

0: Eric Fernand Mkawa était au piano dans les pièces extraites du cycle « Des astres » du Philippe Racine. Après, l'accordéoniste Peter Katina a joué « A Leap into the Dark » de Shai Cohen pour l'accordéon électronique. C'est une étude sur les illusions de la perception auditive et cognitive émergeant du son de l'instrument et de son traitement binaural, comme le décrit le compositeur lui-même, qui par ailleurs est l'auteur de plusieurs ouvrages sur les relations entre l'acoustique et la psychologie.
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0: Si Philippe Racine et Shai Cohen se sont frottés à la matière de l'improvisation à un moment donné de leur carrière, l'œuvre électronique d'Alvin Curran, Light Flowers, Dark Flowers, en est imprégnée, il me semble. L'improvisation instrumentale, mais électronique aussi, représentait toujours les moments forts dans l'œuvre du musicien américain. La présente pièce en deux mouvements contient des innombrables sources sonores. On y trouve des field recordings, les sons d'instruments électroniques des années 70 du XXe siècle, mais aussi une intervention du piano dans la seconde partie que joue l'auteur de la pièce lui-même, un solo qui passe allègrement cette frontière imaginaire entre les genres, par exemple. La musique électroacoustique d'Alvin Curran nous invite à un voyage dans son monde qui est très lié à l'Italie, ce qu'on peut entendre d'un côté dans ses enregistrements vocaux, mais aussi dans l'écoulement du temps musical qui devient tout naturellement très romain. La durée conséquente de la pièce est en parfait accord avec cette relative lenteur de processus musical. Elle offre la possibilité de nous plonger dans les paysages sonores et contempler cette zénitude italienne.

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0: l'aboiement des chiens, des grillons et des cloches pour terminer dans une légère ironie la musique électroacoustique d'Alvin Curran intitulée Light Flowers, Dark Flowers, une pièce en deux mouvements composée en 1974.
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0: Une pièce pour orchestre va suivre, elle est l'œuvre du compositeur norvégien Henrik Helstenius. Son titre, Like Objects in a Dark Room, en dit beaucoup sur les inspirations du musicien, dont l'image que l'inspirait dans l'écriture avait une forme d'un carrousel de divers objets tournant à différentes vitesses. Une étrange vision. À part de ça, la course après la perfection est palpable chez ce musicien. Il a retravaillé sa pièce au moins 4 fois et vous allez entendre sa dernière version, achevée en 2014. Après quoi, le pianiste Han Shen interprétera Darkness Visible de Thomas Hades.

0: C'était en 1610 que John Dowland a écrit son célèbre « In Darkness, Let Me Dwell » et c'est sur ce souhait de rester dans les ténèbres que se base la pièce de Thomas Hades. En ne changeant que son volume, son registre et sa texture, il ne change rien d'autre à l'original, il parviendra à lancer un éclairage nouveau et surprenant sur ce tube de la musique ancienne britannique. Et avant, vous avez entendu le titre « Comme les objets dans le noir » pour orchestre de Henrik Helstenius. Disons que l'auteur rêve de présenter ce morceau au concert dont l'atmosphère sera plongée dans le noir absolu. Jusqu'alors, il n'a pas réussi pour des raisons évidentes. Mais cela ne nous aidera pas de sortir des ténèbres tout de suite, bien au contraire, car la pièce suivante, Cantus Tenebrarum, qu'on peut percevoir comme un requiem aussi bien qu'un lamento, y est en partie consacrée. Ces 8 mouvements électroacoustiques exprimant le thème du poème du jugement ne font apparaître ces versets que symboliquement. Et en présence de ces phonèmes à peine esquissés, nous traversons les étapes de la nuit pour arriver à la fin de cette musique plus lumineuse.
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0: Vous avez entendu le Cantus Tenebrarum, une composition électroacoustique écrite en 1984, une commande de Lina GRM.
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0: Tournons-nous à nouveau vers la musique instrumentale, une pièce de la compositrice et pianiste américaine Missy Mazzoli, intitulée « Dark with Excessive Bright », un titre qui a été d'abord un concerto pour contrebasse et orchestre, puis il deviendra en 2021, à la demande du violoniste Peter Herrenstahl, un concerto pour violon et orchestre. En cette même année 2021, et toujours à la demande du même maestro, Missy Mazzoli a arrangé sa propre pièce pour soliste et quintette à cordes. C'est cette dernière version de chambre que je vous propose d'écouter. La musicienne a emprunté le titre de sa pièce au poète anglais John Milton et à son poème épique « Le paradis perdu » achevé en 1665.

Le violoniste Peter Herestal, avec les membres de l'Orchestre Philharmonique Arctique, ont interprété l'arrangement de Missy Mazzoli de sa propre pièce, Dark with Excessive Bright pour violon solo, accompagné par le quintet à cordes. Une fois sur le terrain de la musique de chambre, restons-y en compagnie de la compositrice grecque Constantia Gourzi. En 2015, la musicienne a écrit son quatuor à cordes intitulé « L'ange Anaïkon dans le jardin bleu » en s'inspirant une nouvelle fois par la sculpture d'Alexandre Polzin. Elle l'avait fait auparavant pour une autre de ses pièces de musique de chambre. Ce jardin, évidemment, a un côté sombre et un autre côté beaucoup plus clair. Chacune de ses caractéristiques forme un mouvement indépendant de la pièce. Et tous les mouvements de ce quatuor sont entièrement indépendants et donc on peut les interpréter séparément. Mais maintenant, place au quatuor Minguette.

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1: C'était l'ange en icône dans le jardin bleu de Constantia Gourzi. Un enregistrement du quatuor Minguet sorti chez l'ECM en 2021. Et pour la fin, je vous propose d'écouter quelques sons dans le noir, tel est le titre du morceau pour marimba sol, écrit en 2008 par le musicien italien Dario Savron, qui interprète ici sa propre composition.

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1: Que diriez-vous d'une petite embardée au pays de la longue nuit arctique ?

C'est avec Magnus Lindberg que débutera notre expédition. Dans sa pièce Arena 2, le tailleur de pierre, comme il se décrit lui-même à ses débuts, est devenu modeleur d'argile, sa palette de timbres absolument luxuriante.

Chef d'orchestre parmi les grands de sa génération, Esa-Pekka Salonen est aussi compositeur. Le choral et la machine sont ses obsessions. Insomnia est une œuvre décidément sombre. Et c'est aussi la noirceur de la nuit finlandaise qui enveloppe ici la musique de Kaija Saariaho dans son « Nuit à Dieu ».

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petit détour par la Suède avec Anders Hilborg. Le chef, lui, reste finlandais et nous retrouvons Esa-Pekka Salonen qui a commandé ce Eleven Gates pour l'Orchestre Philharmonique de Los Angeles. Dans son univers hypnotique et sensuel, on a aussi bien souvent l'impression d'être Alice qui tombe dans le trou du lapin au Pays des Merveilles.

Yuka Tiensuu appartient à la génération précédant celle des Kaija Saariaho, Esa-Pekka Salonen ou Magnus Lindberg. C'est lui qui, en quelque sorte, a brisé le carcan conservateur et nationaliste en Finlande. Toujours à la recherche d'un nouveau potentiel expressif, il brouille les pistes d'un temps insaisissable dans False Memories.

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1: Magnus, Lindberg, tous azimuts, jetant des ponts entre des sonorités très diverses. Pour lui, si le langage cherche une cohérence, il doit avant tout être riche et profondément libre. L'univers de Kaïa Sarriao, lui, est plutôt fait de murmures. Elle s'inspire, ici par exemple, des tapisseries de la Dame à la licorne qui illustrent nos cinq sens. Et le jeu du clarinettiste Kari Krikou y est tout simplement chamanique.

Rebond est une composition pour percussion solo du compositeur grec Yannis Xenakis. Elle a été écrite entre 1987 et 1989 pour le percussionniste Silvio Gualda. La composition est divisée en deux mouvements autonomes nommés A et B. C'est B qui avait l'honneur d'ouvrir cette programmation de 3 heures qui nous permettra de découvrir ou redécouvrir des œuvres avec percussion. La partie B de Rebond est caractérisée par un rythme régulier de bongo interrompu par des accents décalés de la grosse caisse et des interventions rapides de 5 woodblocks. Nous écoutions la version du percussionniste américain Steven Schick, également chef d'orchestre par ailleurs. Si la partie B de Rebond est énergique et dynamique, attendons de voir ce que nous allons voir, ou plutôt attendons d'entendre ce que nous allons entendre tout au long des heures qui nous attendent. Voici Dance Music for Elfried Hyde en 3 mouvements, œuvre de John Cage. Une composition pour 2 à 6 percussionnistes et piano que Cage a écrite en 1940 alors qu'il était membre du corps professoral du département de danse du Mills College à Oakland en Californie, une institution d'enseignement supérieur privée pour les femmes fondée en 1852. Cage a composé cette œuvre pour la thèse de fin d'études de l'étudiante diplômée Elfried Hyde, fille du compositeur Chester Hyde.

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1: Nous écoutions Dance Music for Alfred Hyde, œuvre de John Cage, ici interprétée par l'ensemble Amadinda et par le pianiste Zoltán Kocsis, un disque Ungaroton. De 1940, faisons un bond dans le futur de 45 ans et rejoignons l'Angleterre et le compositeur originaire d'Accrington dans le comté de Lancashire, dans le nord-ouest du pays, Harrison Birtwistle. L'homme était un contemporain de Steve Reich, de Philip Glass, de Krzysztof Penderecki et plus largement de Boulez, Berlioz ou Ligeti. Il est né en 1934 et nous a quittés en 2022 après avoir fait un AVC l'année précédente. En 1985-86, il compose Earth Dances, les danses de la Terre, œuvre pour grand orchestre. Pour faire très court, on peut souligner que cette pièce complexe peut être à bien des égards comparée à une sorte de géologie musicale ou de paysage escarpé en raison de ses structures complexes et de ses strates sonores qui évoquent le mouvement des couches de la croûte terrestre. L'œuvre est divisée en plusieurs sections, chacune explorant différentes textures et dynamiques. Les percussions jouent un rôle central, ajoutant des éléments rythmiques et des couleurs sonores variées. Birtwistle utilise une grande variété d'instruments de percussion, allant des tambours aux cloches pour créer une atmosphère riche et immersive. Nous écoutons la version de Pierre Boulez à la tête de l'orchestre de l'ensemble moderne.

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1: Earth Dances pour orchestre de Harrison Birtwistle dans l'enregistrement de l'ensemble Modern Orchestra dirigé par Pierre Boulez en 2001. Jennifer Higdon est une compositrice américaine née le 31 décembre 1962 à Brooklyn, New York. Elle a remporté de nombreux prix, dont le Pulitzer de musique en 2010 pour son concerto pour violon, ainsi que 3 Grammy Awards pour la meilleure composition classique contemporaine. De 1994 à 2021, elle a enseigné la composition au Curtis Institute of Music à Philadelphie. Son concerto pour percussion et orchestre fut composé en 2005 pour le percussionniste écossais Colin Curry. C'est une œuvre en un mouvement commandée conjointement par l'Orchestre de Philadelphie, l'Orchestre symphonique d'Indianapolis et l'Orchestre symphonique de Dallas. L'œuvre utilise une grande variété d'instruments de percussion tels que le marimba, le vibraphone, la batterie, les carillons et les cymbales, ce qui lui donne ce fourmillement particulier, cette dimension riche et variée. Le voici interprété par celle qui qualifie cette œuvre de directe, immédiate et viscérale, avec une vision et une forme claire, à savoir la chef américaine Marin Alsop, dirigeant ici l'Orchestre Philharmonique de Londres. Au poste de percussion, le dédicataire himself, Colin Curry.

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1: L'enregistrement live de la création européenne du concerto pour percussion et orchestre de l'américaine Jennifer Higdon le 15 décembre 2007. C'était au Royal Festival Hall de Londres avec le dédicataire de l'œuvre, le percussionniste écossais Colin Currie, l'orchestre philharmonique de Londres dirigé par Marin Alsop. C'est aussi le premier enregistrement mondial édité pour le compte du label maison de l'orchestre, London Philharmonic Orchestra, avec le concours de BBC Radio 3. À suivre, tiré de la monographie consacrée à Steve Reich par Colin Currie sur son propre label, Colin Currie Records, voici Proverbe, œuvre rare au disque, composée par l'Américain en 1995 pour trois sopranos, deux ténors, deux vibraphones et deux orgues électriques. Le texte de cette pièce est tiré du livre « Culture et valeurs » écrit en 1946 par le philosophe autrichien Ludwig Wittgenstein. La phrase centrale de l'œuvre est, traduite en français, « comme il suffit d'une petite pensée pour remplir toute une vie ». La structure de la pièce est basée sur des canons et des augmentations rythmiques.

le Kalinkari Group dans Proverbe, œuvre de Steve Reich datant de 1995. Cet enregistrement eut lieu suite à une requête qui surprit Kalinkari lui-même sous la forme d'un appel téléphonique qu'il reçut à l'automne 2016 de la part de la fondation Louis Vuitton qui prévoyait un événement autour de la personne de Steve Reich. Ce dernier ayant émis le souhait très clair d'avoir à ses côtés pour l'interprétation de ses œuvres le Kalinkari Group et son fondateur, le percussionniste écossais Kalinkari, la messe était dite. L'événement eut lieu et fut enregistré les 2 et 3 décembre 2017 à la Fondation Louis Vuitton à Paris. Issu de ce même événement, voici une hypnotique version de Music for Pieces of Wood, œuvre minimaliste composée par Reich en 1973. Cette œuvre est écrite pour 5 paires de claves, à savoir des morceaux de bois cylindriques sélectionnés pour leur hauteur de son spécifique et leur timbre résonnant. La structure de l'œuvre est basée sur des build-ups, soit des constructions rythmiques au cœur et au cours desquelles des éléments rythmiques sont ajoutés progressivement à des motifs rythmiques existants, remplaçant les silences par des sons, ce qui donne l'impression que la musique se construit en direct au fil de l'écoute. La pièce est divisée en 3 sections de longueur de motifs décroissantes, 6-4, 4-4 et 3-4.

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1: Music for Pieces of Wood, musique pour pièces de bois de Steve Reich, une œuvre qui a fêté son demi-siècle en 2023. Nous l'écoutions ici enregistrée lors d'une performance réalisée en concert à Paris lors d'un événement de la Fondation Louis Vuitton élaboré autour du compositeur américain avec le Colin Currie Group en résidence. C'était un live de décembre 2017 à la Fondation Vuitton. À suivre, Chinese Opera, œuvre composée par le Hongrois Peter Hodvösch en 1986. Ce titre nous fait plonger dans l'univers et l'imaginaire du théâtre évoqué, mais à l'aide des seuls instruments de l'orchestre. En quelque sorte, un opéra parlé, sans parole, œuvre comique et fantastique, inspirée, dit le compositeur, par les gestes et les mouvements des gens dans un espace public comme à un carrefour animé. Au travers d'une structure digne d'une pièce de théâtre, il rend hommage à des metteurs en scène qu'il admire. Peter Brook, prélude et rideau, Luc Bondy, première scène en mi et sol dièse, Klaus Michael Gruber, deuxième scène en fa et sol, et enfin Patrice Chéreau, troisième scène en fa dièse et ut et rideau.

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1: Dans Chinese Opera, opéra chinois, de Peter Udvösch, œuvre que nous écoutions sur La Contemporaine, hormis l'hommage au metteur en scène tant aimé par le compositeur Peter Brook, Luc Bondy, Klaus-Michael Gruber et Patrice Chéreau, on a pu remarquer que s'invitait tout au long de l'exécution de la partition le folklore hongrois, le théâtre chinois, mais aussi des références à des compositeurs qui furent importants dans la vie de Udvösch, dont Karlheinz Stockhausen ou bien Pierre Boulez. En parlant de Boulez, il se trouve que cette partition fut une commande de l'ensemble intercontemporain qu'il a créé en 1986. L'enregistrement que nous venons d'écouter a lui été enregistré en février 1999 au Casino The Garnitz à Vienne avec l'ensemble Klangforum Wien dirigé par Peter Udvösch lui-même.

Phénix de François Bernard Mache pour vibraphone et tom, œuvre composée en 1982, était interprétée par Emmanuel Séjourné, percussionniste de l'ensemble Accroche Notes. L'enregistrement fut réalisé en septembre 91 au studio 106 de la Maison de Radio France, en présence du compositeur. Restons d'ailleurs en compagnie du clermontois François Bernard Mache, né en 1935, et sa partition pour clarinette, percussion, voix de femme et échantillonneur, composée en 1988 et baptisée Aliundé. L'œuvre explore des textures sonores riches et variées, combinant des éléments de musique instrumentale et électroacoustique. La clarinette et la voix de femme dialoguent avec les percussions et les sons échantillonnés, créant une atmosphère immersive. Le titre Aliundé, A-L-I-U-N-D-E, vient du latin et signifie « d'ailleurs » ou « d'une autre source ». Tout est dit.

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1: Aliounde de François-Bernard Mache, partition composée en 1988 pour clarinette, voix de femme, percussion et échantillonneur. Les interprètes de l'ensemble Accroche-Notes étaient la soprano Françoise Kubler, le clarinettiste Armand Angster et Jean-Michel Collet aux percussions digitales. Un enregistrement réalisé au studio 106 de Radio France en septembre 91. Concluons ce parcours percusson, ce parcours percussif, avec une œuvre du percussionniste de l'ensemble Accroche-Notes, Stéphane Séjourné, que nous écoutions tout à l'heure, il y a 20 minutes, en solo, dans Phoenix, de François-Bernard Mache. Son œuvre s'intitule Attraction et c'est très bien titré. Nous écoutons la version pour marimba, vibraphone, percussions et bandes. Séjourné n'est ici, entre guillemets, que le compositeur et laisse sa place à son confrère, le très talentueux multipercussionniste luxembourgo-autrichien Christoph Zitzen, pour l'interprétation de cette œuvre de 2016 dont il est le dédicataire, un disque Genuine.

très long à la noire. C'est ce que souhaitait le compositeur comme tempo pour cette pièce extraite de son 19e opus. Et le pianiste Michel Maurer respecte bien cette recommandation d'Arnold Schoenberg. Mais la noire, ce n'est pas qu'une lenteur éventuelle du tempo musical. Le noir en masculin, cette fois-ci, existe dans la luminosité, le langage, et même si pour certains cela représente le blanc, donc justement le contraire. Mais bref, c'est un autre problème du sens des mots et de la réalité des faits, qui dans notre cas se manifeste par l'absence totale de lumière, voire des photons dont le spectre visible par l'homme. Mais depuis, on a inventé même la lumière noire, qui scientifiquement est assez compréhensible, mais assez étrange étymologiquement parlant. Et dans la musique, le noir ou bien la noire peuvent avoir une signification de tempo ou bien d'autres choses extra-musicales en général. Mais restons pour le moment dans le battement du métronome qui nous indique le chiffre 110 pour la noire pointée dans le concerto pour piano et orchestre de Witold Lutosławski avec Christian Zimmermann en soliste.

Le chef Simon Rattle et le pianiste Christian Zimmermann sont bien des musiciens méticuleux pour respecter des souhaits du compositeur. Je vous parle évidemment de la noire pointée à 110 indiquée dans le titre du premier mouvement de ce concerto pour piano de Witold Lutosławski. Et Zimmermann l'est d'autant plus qu'il a rencontré le maître lui-même lors de la création de l'œuvre et en plus, il en est le dédicataire. Depuis le Festival de Salzbourg de 1988, la pièce est restée dans son répertoire et c'est sa version de 2013, enregistrée en Allemagne, que je vous ai proposé d'écouter. Sans changer la couleur, passons maintenant au City Noir, une pièce pour orchestre en trois mouvements de John Adams, écrite en 2009 et achevée en mois de septembre de cette même année. La pièce est plus ou moins tonale et remplie d'énergie semblant d'être imprévisible, ce qui est en partie vrai. En tout cas, l'auteur s'est inspiré par une certaine noirceur de l'existence d'une ville, sans la nommer, bien entendu. Le titre de la première partie peut faire penser à Antonin Artaud avec son théâtre et son double. Ici, c'est la cité dont on dépeint musicalement son côté un peu moins visible. Mais je vous épargne des détails. Ensuite, c'est le second mouvement, cette chanson est pour toi, et le troisième mouvement, Boulevard Nuit.

0: C'était David Robertson qui était à la tête de l'orchestre de Saint Louis et qui s'est mis à la tâche de dépeindre en moyens sonores cette noirceur composée par John Adams. Sa pièce a été commandée conjointement par 4 orchestres et 2 institutions musicales et c'est également une version de l'année 2013 que vous venez d'entendre. C'est pas mal quand même pour une pièce composée en 2009.
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0: Les 2 pièces qui suivent parlent dans leurs titres respectifs des couleurs et du tempo. Tandis que le rouge et le noir d'Eduardo Morales Casso est assez explicite dans son titre déjà, le noir à 60 de Pierre-Henri reste quelque peu plus mystérieux. Mais c'est un mystère qui s'élucide au fil des écoutes aussi, car il est question ici d'une bande magnétique sans instrumentiste donc, où le battement par minute cadencé à 60 est mentionné dans le titre est quelque chose qui est inhérent à la pièce et présent déjà lors de sa conception qui remonte à l'année 1961. Cette structuration subjective, aussi qu'un conditionnement rythmique, mais pas si strict que ça, même si l'auteur a sans doute calculé beaucoup lors de la conception de l'œuvre, s'ouvre désormais devant vos oreilles.

0: C'était Noir à 60, une pièce de Pierre Henry pour bande magnétique datant de 1961. Avant, vous avez entendu un duo d'alto et harpe, La Fantaisie rouge et noire, une composition d'Eduardo Morales Casa de l'année 2004. Le musicien d'origine cubaine vit, enseigne et compose en Espagne.
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0: Restons encore dans le sud de l'Europe, en Portugal notamment. C'est Emmanuel Nunes, en compagnie duquel nous visitons ce beau pays. Notons que ses voyages créatifs en France ont été toujours très fréquents. Sa pièce, La main noire, que vous allez entendre tout de suite, est extraite de son opéra Das Märchen, un conte ou bien un conte de fées si vous le voulez. Mais elle n'est pas extraite simplement comme ça, elle est remaniée bien sûr et adaptée pour trois altos. Dans son original, cette musique est liée au personnage de la vieille, représentée par un mezzo-soprano accompagné par trois altos justement, ainsi qu'un hautbois, cor anglais et le basson. Le présent enregistrement se contente de ces trois altos, ici en re-recording, mais remanié de façon à se rapprocher le plus possible à la voix humaine de la tessiture de mezzo-soprano. Jérôme Combier, dont la pièce va suivre après, intitulée « Feu noir », est un concerto pour orchestre et ensemble instrumental. C'est une capture de concert donnée le 1er octobre 2001 dans la salle d'art lyrique du conservatoire.